Luis Mariano en Oh là là, c'est magnifique. Dit is Frank Miguel en La Petite Café du Grand Amour.